0: C'est Audrey Boissé-Goud, alias Bambi, pour la Radio Voyage avec Alexandre, et je vous souhaite le meilleur.
1: Maintenant, c'est le moment, je veux dire au revoir. Toulouse, à la prochaine fois. Venez ici.
2: 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Je suis Marine de Toulouse et je vous dis au revoir et à bientôt dans la Ville Rose.
3: Ich bin Tilman Krause und mein Motto, nicht zuletzt angeregt durch diese schöne Erfahrung Toulouse, ist La France toujours.
4: La France toujours, l'amour. Bleiben Sie schön reisefreudig, meine Damen und Herren, denn es gibt noch mindestens 1000 Orte in dieser Welt zu entdecken. In diesem Sinn, wie immer, bis bald.